0: Lacey Abrams, Hit the Wall.
1: Kritums par 14 vietām.
2: 31.
0: The Jackson 5, I Want You Back.
1: Kritums par 5 vietām.
0: 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Alex Warren, Fever Dream.
2: Dziesma numur 30.
1: Kritums par 19 vietām.

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1: 11.
2: Michael Jackson, Human Nature.
3: Kritums par 3 vietām.
0: 9.
2: Olivia Rodrigo, Drop Dead.
3: Kavums par vietu.
0: 8.
2: Zara Larsson, Midnight Sun.
3: Kavums par 7 vietām.
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2: Zara Larsson, Lush Life.
0: Septiņi.
3: Kāpums par